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d'entre nous sont révoltés naturellement par ce qui se passe et par la façon dont ces populations qui cherchent à conserver leur autonomie culturelle et historique, etc., comment ces populations sont actuellement traitées par les pouvoirs centraux. Les pouvoirs centraux ont toujours détesté les nomades. Il faut dire les choses telles qu'elles sont.

sont dans ces populations qui cherchent à conserver leur autonomie culturelle, historique, etc. Comment ces populations sont actuellement